Lyon Pardieu ici, Lyon Pardieu, Lyon Pardieu ici, Lyon Pardieu, 2 minutes d'arrêt. Correspondance pour Vienne, opérateur Roussillon, Valence, Montélimar, Avignon, départ 22h17, correspondance pour Vienne.